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0: cette Einstellung zu sich selber zu tun hat.
1: Ça recycle un truc qui s'appelle la Pink Theory. C'est une théorie justement qui dit, pour les gens qui savent pas, que quand on est en conflit avec son inner child ou sa féminité, donc son enfant intérieur ou sa partie un peu féminine, eh ben c'est une période où on n'aime pas le rose. Et moi, j'ai eu une énorme période en grandissant où je détestais le rose. Et je pense que cette EP m'a aidé à faire la paix avec le rose. Vraiment. Depuis quelques temps, j'achète plein de trucs roses.
0: Und sie hat Rosa ein Weile lang gehasst, bis sie sich eben mit dieser Farbe und mit sich selber versöhnt hat. Und noch mehr als nur versöhnt.
1: Mon EP, c'est la chute et la renaissance d'une Barbie des temps modernes à travers des sonorités électropop et indé. Voilà.
0: Voilà. Rosa und ihre EP stehen für eine moderne Barbie, die wieder aufsteht, untermalt von Elektropop und Indie. Und so tönt sie Mary J. Legen wir euch mal ein ganz besonderes Herz mit auf.